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1: Bonjour à toutes et à tous et bienvenue dans les actualités francophones de l'après-midi sur Paradise 98 FM News. Je suis Marie-Laure Ludvaoun, ravie de vous accompagner pour ce point sur l'actualité en français. Éducation, le collège agriculture de Vanuatu à Santo rejoint l'université nationale. Le collège d'agriculture de Vanuatu à Santo deviendra le deuxième établissement à être placé sous l'autorité de l'université nationale de Vanuatu. Justice, hausse du nombre de détenus en attente de jugement. Le nombre de prisonniers en attente de procès

ou de condamnation a augmenté de 40% selon le recensement des détenus réalisé en mai 2025. Le directeur du service correctionnel, Johnny Marango, a indiqué que ces données constituent un outil important pour renforcer la transparence et orienter les réformes du système judiciaire. Religion, une campagne d'évangélisation à Port-Vilain. La campagne évangélique Healing Jesus, animée par Doug Edward Mills pendant 3 soirées à Port-Vilain, a attiré de nombreux participants venus écouter des messages de foi, participer aux prières et assister aux différents programmes organisés. Lors de la dernière soirée, le Premier ministre Chotam Napat a invité la population à faire preuve de respect envers les pasteurs et à encourager les chrétiens à vivre pleinement leur foi. Politique, la Cour suprême examinera le recours de la Commission de la fonction publique. La Cour suprême attendra mardi le recours de la Commission de la fonction publique contre le gouvernement et le Premier ministre Chotam Napat concernant les amendements proposés à la loi sur la fonction publique. Le juge Dadli Arou a indiqué que, s'agissant d'une affaire constitutionnelle, la Commission de la fonction publique devra d'abord démontrer qu'il existe des motifs suffisants pour que la Cour examine le recours. De son côté, le gouvernement prévoit de demander le rejet de l'affaire. Les deux parties disposent désormais de temps pour préparer leurs arguments. Budget, plus de 13 milliards de watts consacrés à l'éducation en 2026. Le gouvernement consacrera 13,33 milliards de watts à l'éducation et à la formation en 2026, soit 24,3% du budget national. Selon le ministre de l'Éducation, Simiela Johnson, cet investissement vise à améliorer l'accès à l'éducation, la qualité de l'enseignement et le fonctionnement du système éducatif. Les partenaires de développement contribueront également à hauteur de 1,7 milliard de watts. Aviation, rappel des règles de sécurité dans les aéroports. L'autorité de l'aviation civile rappelle que certains comportements ou commentaires de mauvais goût et objets sont interdits dans les aéroports pour des raisons de sécurité. Le directeur adjoint, Elori Takiao, souligne l'importance pour les voyageurs de respecter les consignes en vigueur afin de garantir la sûreté des opérations aériennes. Énergie, une mise à jour des prix du carburant attendue cette semaine. Le département de l'énergie devrait annoncer cette semaine l'évolution des prix du carburant. Selon son directeur Mathieu Tassal, la décision dépend des fluctuations des prix internationaux du pétrole à Singapour qui servent de référence pour le calcul des tarifs à Vanuatu. La société Pacific Energy devrait également publier une mise à jour dans les prochains jours. Actualité régionale, Fidji. La Banque de réserve des Fidji indique que la hausse des prix de l'énergie, du carburant, de l'alimentation et des transports continue d'alourdir le coût de la vie. L'inflation a atteint 1,8% le mois dernier. La Banque centrale avertit également que les prix de l'électricité et du carburant pourraient encore augmenter dans les prochains mois. Côté sport football, le monde du football vanuatais est en deuil après le décès de Kaison Maki, originaire de Pama. Ancien milieu de terrain du club Yatel et international vanuatais, il a marqué le football national et régional au cours de sa carrière. Le président de la Fédération de football de Vanuatu, Lambert Maltok, a présenté ses condoléances lors d'une cérémonie au stade Wilkins à Lakatoro. Sport scolaire, la 3e série de la Ligue nationale scolaire débutera cette semaine après de premières séries marquées par plusieurs défis liés à la participation des établissements. 5 écoles prendront part à cette nouvelle phase de la compétition. Et pour clore ce bulletin, la météo.
Le ciel sera partiellement nuageux à nuageux par moment, avec quelques averses isolées possibles sur l'ensemble du pays. Des vents faibles à modérés du secteur nord-est à nord-ouest souffleront sur certaines zones des îles du centre et du sud, tandis que des vents faibles et variables sont attendus ailleurs. Température maximale 28 degrés Celsius au sud et 31 au nord. Minimale cette nuit 18 degrés Celsius au sud et 22 au nord. Et voilà qui conclut ce bulletin d'information francophone. Merci de votre écoute et excellente après-midi à toutes et à tous.